0: Indice dépression, moins 0,64. Indice travail, moins 0,2. Indice respect, 2,45. Solitude, 11,1. Bleu du ciel, moins 0,01. Pression atmosphérique,
1: non communiquée.
0: Heure de sommeil, 7. Beauté relative, moins 3,13. Nombre d'achats, 4. Lien vert, 3,02. Nombre de vins série, 4. Pression artérielle, non. Pression sociale, 27,09. Geste gratuit, moins 0,01. Contrainte morale, 3,30. Jouissance, 2,9. Déception, moins 5,32. Émotion, 0,09. Soucis, 1,16. État des êtres, 0,2. Évaluation de la conduite, 13,83. Nombre de paroles échangées, par la radio, 183. Bonus, 4,8. Indice néant, 0. Moyenne, 2,4. Indice 4,95. Le chiffre, 1,9.